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0: Bien le bonjour, mes chouchous préférés, place au petit rendez-vous quotidien préféré des Français, le Wake Up Mix. 30 minutes de musique bien mixée et surtout de bonne musique. On commence avec du Stars, du HAK, du Burna Boy, tiens, avec KBSI, du Lodge et tout de suite c'est Adekun les Gods avec Coco Money. C'est parti, on se réveille comme il se doit sur Move. Bon début de journée, les amis.
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À l'instant, cette collab Black Jersey et Sophie Anzo avec Oroboto pour la suite du son. Un peu de taille là qui va se glisser avec son hit Water qui lui a donné la bonne idée un jour sur scène de se verser une bouteille d'eau dans le dos. Et c'est ainsi que la vie de Sarah a commencé, comme quoi un bon son et un peu d'eau, c'est déjà suffisant. Mais on aura aussi un peu de Spinal et puis on ira tout droit vers du Nelly Furtado, vers du Pussycat Dolls, vers du Black Eyed Peas, un peu même de Nurse de Berkeley avec ce son que l'on connaît tous par cœur, Crazy. C'est parti. C'est le plus kiki des Wake Up Mix que vous écoutez sur Move. Bon réveil, les amis. 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

À l'instant, on s'écoutait la reine Cassie avec Long Way to Go. Dans les 10 prochaines minutes, on va écouter du Justin Timberlake, on va écouter du Timbo, peut-être un peu de Rihanna. Je ne sais pas encore, je n'ai pas encore les idées, mais en tout cas, la route est sûre. On va vers le bon son, comme toujours, dans le plus kiki des Wake Up Mix. Bon début de journée, les amis.

0: Peut-être que vous aussi, vous étiez en train de chanter à vous en casser les cordes vocales dans votre voiture ou tiens même en prenant le petit déj sur ce banger de Beyoncé, Best Thing I Never Had. Ça là, c'est ce qu'on appelle une pépite. Et c'est avec cette pépite que l'on termine une première partie de Wake Up Mix. Un Wake Up Mix que vous pouvez retrouver du lundi au dimanche sur Move, en FM, en DAB+, et sur l'application gratuite Radio France. Nous, on se retrouve à 8h pour la deuxième partie du Wake Up Mix avec encore une fois 30 minutes de bon son, bien mixé. Alors restez branchés, on se retrouve juste après ça.
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0: C'était la collab Franglish et Que Black avec Génération Impolite.
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0: On se retrouve dans une dizaine de minutes pour découvrir ma pépite, la nouveauté que j'ai sélectionnée rien que pour vous dans le drop. Mais avant ça, on s'écoute Niska avec WLG et tout de suite c'est TLK qui débarque avec Pocahontas. On est parti, vous êtes sur Move.
2: Ouais.

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0: l'artiste du jour est signé la seule The One and Only K1 qui a sorti son nouvel album And All Pride Aside. Ça a été vraiment très compliqué de ne choisir qu'un titre à vous faire écouter, mais celui-ci, Risk It All, sample Nelly sur le titre Hot In Here, c'est évidemment une pépite. Et évidemment, on l'écoute où? Eh bien sur Move, on est parti.
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0: C'était ma pépite du jour. Ça s'appelle Risky It All et c'est le nouveau son des K1. Restez branchés, le son continue sur Move.
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c'était Ayra Starr avec Where Do We Go. Dans une dizaine de minutes, la cloche sonnera le début de la deuxième partie du Flux Kiki des Wake Up Mix avec un tas, mais un tas de remix R&B de toutes sortes. On verra bien ce qui va se passer. Mais avant ça, c'est SCH qu'on s'écoute avec Je la connais. Et tout de suite, Future et Tyla sur le titre Game Time. Il n'y a que des pépites sur Move. 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
1: Et on se réveille ensemble comme tous les matins dans le plus kiki des Wake Up Mix. Et qui dit kiki Wake Up Mix dit bourreau, dit pépite, dit classique, dit aussi nouveauté. Tout ça mixé de la manière d'être plus kiki qui soit. Ce matin, on va s'écouter un peu de SDM, mais aussi un peu de Sherif Alouna, puisque rappelez-vous bien, pour elle de SDM reprend Il avait les mots de Sherif Alouna. On s'écoute aussi du Tiakola, du Ronny Jam, mais tout de suite, c'est la collab Taiki et Dajou avec Zezaye. On est parti pour le meilleur du son que vous écoutez sur Move, bien évidemment. Bon début de journée, les amis.
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On s'écoutait Toxic de Hamza qui reprend le sample de Chris Brown Doucy, que l'on vient de commencer et que l'on va évidemment continuer. Pour la suite du son, on va vers des remixes et des edits R&B, du Mariah Carey, du Jenny Wine, du Usher, avec Confessions Part 2, cette fois-ci remixé par Fez et N.I.E. C'est parti. Sans plus tarder, on y va. La route est toute tracée vers le bon son. 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Bon réveil.

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écoutait à l'instant avec If You Had My Love, remixé par This Is No Icon, version afro, comme il l'a écrit. Pour la suite du son, les Destiny's Child avec Bootylicious, ou du moins une partie de Bootylicious. Encore un peu de Mariah Carey cette fois-ci, avec Jermaine Dupri et Fatman Scoop avec It's Like That. On aura un peu de Faith Evans, hein, avec Love Like This. Je ne sais pas encore si nous aurons la totalité du son, ou qu'une instru, ou qu'un acap, mais quoi qu'il arrive, le clin d'œil sera fait, il sera là. Allez, c'est parti. 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

Et c'est Ja Rule avec son titre Living It Up qui signe la fin d'un bon Wake Up Mix. Un Wake Up Mix que vous pouvez retrouver du lundi au dimanche sur Move, en FM, en DAB+ et sur

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0: 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C'était Cardi B avec Outside.
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0: Mais quel accent anglais incroyable! Dans une dizaine de minutes, on se retrouve pour découvrir un son ensemble. Une merveille, une trouvaille, ma trouvaille, dans le drop le plus kiki des drops qui existent. Mais tout de suite, c'est Bad Bunny qui débarque featuring Drake sur le titre Mia. Et avant ça, c'est Aaron Boyd, qu'on écoute avec Elle Voulait. Bien évidemment, vous êtes sur Move!

0: jour est signé la seule, the one and only K1 qui a sorti son nouvel album And All Pride Aside. Ça a été vraiment très compliqué de ne choisir qu'un titre à vous faire écouter, mais celui-ci, Risky It All, sample Nelly sur le titre Hot In Here, c'est évidemment une pépite. Et évidemment, on l'écoute où? Eh ben sur Move. On est parti.
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0: c'est ma pépite du jour. Ça s'appelle Risk It All et c'est le nouveau son de K1. Restez branchés, le son continue sur Move.
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C'était Leto avec Siri Coco. 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On se retrouve dans une dizaine de minutes pour l'intégrale du plus kiki des Wake Up Mix avec au programme du R&B remixé à toutes les kiki sauces qui soient, et puis de l'afrobeat, de la mapiano et plein de bonnes choses, bien évidemment signé Kiki. Mais avant ça, c'est DJ Khaled featuring Travis Scott et Jeremiah qu'on écoute avec Don't Quit, et tout de suite la collaboration de feu Meryl et Le Jus sur le titre Boss. On est parti, vous êtes sur Move. Yeah.

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0: Vous êtes connecté sur On est parti pour l'intégrale du Wake Up Mix, une heure 100% mix, 100% Kiki Vibe, avec au programme un max d'Astrobeats, de R&B, de remix R&B à toutes les sauces, et puis des classiques, des bangers, de quoi chanter dans le plus kiki des Wake Up Mix que vous écoutez sur Move. Allez, c'est parti.
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0: et signé la seule The One and Only K1 qui a sorti son nouvel album And All Pride Aside. Ça a été vraiment très compliqué de ne choisir qu'un titre à vous faire écouter, mais celui-ci, Risk It All, sample Nelly sur le titre Hot In Here, c'est évidemment une pépite. Et évidemment, on l'écoute où ? Eh bien sur Move, on est parti.
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0: C'était ma pépite du jour. Ça s'appelle Risk It All et c'est le nouveau son de K1. Restez branchés, le son continue sur Move.
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2: On est parti pour l'intégrale du Wake Up Mix, une heure 100% mix, 100% Kiki Vibe, avec au programme un max d'Afrobeat, de R&B, de remix R&B à toutes les sauces, et puis des classiques, des bangers, de quoi chanter dans le plus kiki des Wake Up Mix que vous écoutez sur Move. Allez, c'est parti.
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0: merveille du jour est signée la seule de One and Only, K1, qui a sorti son nouvel album And All Pride Aside. Ça a été vraiment très compliqué de ne choisir qu'un titre à vous faire écouter, mais celui-ci, Risk It All, sample Nelly sur le titre Hot In Here, c'est évidemment une pépite. Et évidemment, on l'écoute où? Eh bien sur Move. On est parti.
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0: c'est ma pépite du jour. Ça s'appelle Risky It All et c'est le nouveau son de K1. Restez branchés, le son continue sur Move.
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2: La famille, j'espère que vous allez bien. Ça y est, c'est parti pour Open Mic sur Move. On se retrouve tous les jours du lundi au vendredi de 16h à 18h. Vous avez l'habitude, hein. On s'ambiance avec du gros son, des mix et des invités. Restez bien connectés dans 30 minutes. C'est DJ Quick qui sera avec nous. Son nouvel album, L'or dans les veines, est totalement disponible. On va en parler avec lui dans 30 minutes. Et à 17h30, c'est DJ Facemaker qui sera avec nous. Facemaker, c'est le DJ qu'il vous faut pour finir cette journée. Vous commencez la soirée, hein, tout simplement. Rendez-vous à 17h30, il va prendre le contrôle des platines. En attendant, DJ Quick et DJ Facemaker, eh ben, c'est moi qui vais me mettre aux platines. C'est le premier mix de l'émission.
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0: son comme ça, c'est que dans Open Mic sur Move. Restez bien connectés à 17h30, c'est DJ Facemaker qui va prendre le contrôle des platines.
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0: Dans moins de 5 minutes, on sera avec DJ Quick.
2: On vient ici.
0: Son projet L'or dans les veines est totalement disponible. On va en parler ensemble hein, juste après le son de Kiba et J Balvin, c'est I Love It. Et avant là, on écoute le son de Gambi, c'est René Kaovila.

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0: C'était le son de Kiba et J Balvin sur Move.
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0: Et aujourd'hui, on est avec DJ Quick.
3: On vient ici.
0: Ça c'est Best Friends, extrait de ton album L'or dans les veines, qui est totalement disponible en streaming. Ça va ou quoi DJ Quick?
4: Ça va très bien mon ref.
0: Je suis content que tu sois là, ça fait longtemps qu'on se connaît.
4: Ça fait très longtemps.
0: Du temps des disques vinyles.
4: Exactement.
0: Enfin un album de DJ, c'est pas ton premier.
4: Non.
0: Mais t'es quasi le seul à le faire en France, c'est dur à faire.
4: Non, c'est dur à faire, oui et non. Ça demande du temps, préparation, travailler avec une équipe, son équipe, et voilà, tu vois. Après, quand t'as tous les outils pour, voilà, on y va.
0: Mais pourquoi on n'arrive plus à avoir d'albums de DJ star en France?
4: Après, je pense qu'aussi ça demande un boulot, tu vois, c'est pas évident, tu vois, quand tu fais un projet comme ça, tu réunis des artistes, il faut vraiment défendre les titres, il faut que tu clips, il faut faire la promo, sortir un album, un projet, ça demande vraiment du temps et de l'investissement, quoi.
0: Ok, Quick, t'es réal, t'es producteur, t'es DJ, t'es beatmaker, t'as tout en fait, t'es un homme orchestre, ça se passe comment les séances d'enregistrement avec toi?
4: Ben ça se passe bien, après on essaye de trouver une harmonie avec les artistes,
0: ouais.
4: Tu vois, en leur proposant des beats, voir sur quelle direction qu'on va aller.

0: mode bouillon.
1: Oh non, mode bouillon.
0: Les Caraïbes, hein.
1: C'est ça. C'est ça, ça va être chez nous, hein.
0: Être DJ dans le métier de producteur, c'est un plus ou pas? Parce que t'as une oreille de DJ en fait.
1: Ouais, c'est un plus. Après, t'as vu, quand t'es DJ, moi je pense, pour moi, en tant que DJ, faut savoir s'ouvrir, se divertir. Tu vois ce que je veux dire? Tu peux pas rester. Bon, c'est bien après être en avant de la scène, de pouvoir mixer, tout ça et tout, mais faut avoir l'oreille musicale aussi. Ouais. Tu vois, savoir. Comment dire, diriger l'artiste, dire bon, vas-y, moi je te vois sur tel son, sur ce son-là. Toi, je te vois plus sur ça parce que c'est plus ton délire, mais on va pousser, on va. Je te fais sortir dans ta zone de confort, tu vois.
0: Il faut sentir les nouvelles tendances aussi, non?
1: Ouais, c'est ça.
0: Et là, donc, c'est quoi la prochaine tendance?
1: Ah, la tendance, après, on peut pas savoir c'est quoi la tendance parce que la musique, elle évolue tous les jours, tu vois.
0: C'est vrai. C'est quoi ton style préféré à toi?
1: Moi,
0: en perso, DJ Quick, il écoute quoi?
1: Moi, franchement, qu'est-ce que j'écoute? Je veux pas te mentir, j'écoute un peu tout, hein. Je suis ouvert, hein.
0: Mais genre, non, mais pour ton plaisir perso, quand tu rentres chez toi, tu dis, vas-y, là, j'ai écouté des prods toute la journée, je vais me mettre ça pour me détendre.
1: Ah. J'écoute la musique du Bled, hein. J'écoute du Zouk, ouais. J'écoute la musique haïtienne.
0: À l'ancienne.
1: Ouais, à l'ancienne. J'écoute du rap old school aussi.
0: Rap français?
1: Rap français, rap US.
0: Quel genre, quels artistes écoutent? On veut l'inspire de DJ Quick, nous.
1: De quoi? En rap US?
0: Ouais.
1: Je sais pas, j'écoute du Nas, du Biggie, du Tupac.
0: Que les plumes, quoi, en vrai.
1: Ouais, les plumes, j'écoute le Wu-Tang, j'écoute un peu de tout, hein.
0: Quick, tu restes avec nous, on continue de parler de l'or dans les veines, ton album qui est totalement disponible. Open mic. La suite du son sur Move, c'est avec ce classique de son enfoiré, c'est Aristocrate.

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2: C'était le son de la Mano ATL sur Move.
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2: On est toujours avec DJ Quick. Ça c'est Best Friend en featuring avec Made in Paris. C'est extrait de ton album Lord dans les veines qui est totalement disponible.
4: C'est dispo.
2: Dessus, on retrouve JKSN, y'a MK, Bilouti. La liste elle est longue. Y'a Gaël aussi, Genesio, Lasbaz, La Chine. Comment tu fais ton casting?
4: Sur l'écoute. Vraiment sur l'écoute, sur les artistes. Y a des artistes avec qui j'ai des affinités. J'ai plus ou moins que je vois que ça rentre dans ma DA. Et puis voilà, je me fais, on va dire, une petite liste sur, je vais dire à peu près, je sais pas moi, 15-30
2: ouais.
4: artistes. Et après, je sélectionne plus ou moins les artistes que j'aimerais avoir. Après, quand tu fais un projet comme ça, tu peux pas avoir tous les artistes. Ouais. Tu vois, c'est un problème de temps, de disponibilité ou de planning.
2: Bon, on dit encore non, hein, DJ Quick.
4: Après, je pense que c'est plus au niveau du planning, c'est un peu compliqué.
2: T'as plus de problèmes.
4: Oui, je pense que tu peux rencontrer des problèmes. Après, c'est pas forcément tout le monde qui va dire oui. Il y en a qui sont sur leurs projets respectifs. Ils vont dire je peux pas. Tu vois, pour moi, ça va être compliqué. Tu vois, je peux pas. Je me concentre sur mon album, sur un autre projet, et voilà.
2: Quick, t'as un audit du game. Hein. T'es là depuis très longtemps. On le disait tout à l'heure. T'as fait le tour des mixtapes. T'as fait le tour de la production. T'as produit un artiste de zéro pour le ramener au top, plus du top même, sur le toit du monde. Tu sors tes propres projets. Il te manque quoi pour finir le jeu en fait?
4: Après, je vais pas te mentir, t'as vu, moi je fais ça parce que je suis un passionné. Je fais pas ça pour me dire, t'as vu, je vais arriver à un but, ou je suis un passion, j'aime la musique, c'est mon truc, c'est tout ce que je peux faire. Donc je suis vraiment un passionné de musique, et puis je sais pas, hein, t'as vu, moi j'ai pas d'objectif, je vais où le vent me mène.
2: Ouais, ouais. Et le vent il va te mener à produire d'autres artistes ou pas?
4: Bien sûr, bien sûr.
2: C'est qui le prochain?
4: je suis sur plein d'artistes.
2: Mais c'est qui le prochain?
4: Là, j'ai Roquette.
2: Ouais.
4: Ouais, c'est un artiste du 95 qui est très très fort. J'ai Tips aussi, qui vient de Lyon. Tu vois, j'ai Blasco aussi.
2: Ouais.
4: Donc ça va, ma lune est toujours là, on travaille toujours.
2: Enfin un Lyonnais.
4: Ouais.
2: Tu vas faire péter un Lyonnais, on attend ça depuis très longtemps.
4: On travaille pour.
2: Ma lune, c'est le nom du label.
4: Ouais.
2: Avec ton respect.
4: Ouais.
2: Toujours. Malluné, c'est le label qui a fait monter à Nino,
4: ouais.
2: On va dire le plus grand rappeur français maintenant. Comment on gère un artiste comme ça qu'on découvre de zéro pour le ramener à ce niveau-là? Comment ça gère ce truc-là?
4: Comment ça gère? Après, c'est le travail. Hein.
2: Ouais.
4: Je vais pas te mentir, c'est le travail. Il faut travailler, avoir de la discipline, avoir une bonne équipe surtout, travailler avec une bonne équipe, avoir la tête sur les épaules. Tu sais, quand tu pars de rien et après aujourd'hui tu arrives là, pour moi, je me dis pas, je suis pas encore dans le truc, ouais, j'ai fait un artiste pour moi, c'est le travail. En fait, compte, c'est le travail qui paye.
2: Ouais.
4: Tout simplement. Là, c'est le travail. Et c'est la discipline, l'acharnement.
2: Mais Malouné, vous avez le truc en plus quand même.
4: On a le truc en plus parce que nous, t'as vu, c'est un certain temps qu'on est là, tu vois. On savait déjà ce qu'il fallait faire, ce qu'il fallait pas faire, tu vois.
2: Et donne-nous la recette.
4: En fait, compte, il n'y a pas de recette. Hein. T'as vu, nous, qu'on a pris Nino, les gens nous disaient qu'on était des fous. Vous êtes des fous. T'as encore la musique, t'es dans le rap, mais t'es un fou, mais ça paye pas, mais nanani, nanana. Voilà, nous, on était. On savait dans quelle direction on voulait aller. On était déterminés. Et puis, même quand je parlais, moi, j'allais démarcher. Les gens me prenaient pour un fou. Et qu'est-ce qu'il nous raconte? Il dit, ouais, mais ça va, pas aller loin. Tu fais ton truc, tu tapes. Voilà, ça paye.
2: Faut avoir la vision et y croire en vrai.
4: Faut avoir la vision, tout à fait.
2: Pour tous ceux qui nous écoutent, qui veulent être producteurs, parce qu'il n'y a pas que DJ, il n'y a pas que rappeur, il y a aussi des métiers de production, il y a de la compta, il y a des avocats.
4: Quand tu t'occupes d'un artiste aussi, faut avoir l'équipe qui va avec. Parce que tu vois, quand tu es entouré d'une bonne équipe et chaque personne a son poste, chaque personne travaille correctement, il n'y a pas de raison que ça marche pas. T'as vu? Maintenant, si tu travailles t'as un artiste et t'as une équipe qui est pas plus ou moins bien entourée, c'est un peu compliqué dans l'équipe, c'est pas bon pour l'artiste non plus.
2: J'ai capté. L'or dans les veines, c'est totalement disponible, c'est ton album. C'est pour quand le concert de DJ Quick?
4: Ah, le concert, ah là là, tout le monde me demande ça.
2: Bah oui, on attend ça, nous.
4: Bah écoute, c'est pas prévu pour le moment. Là, on est en pleine, on va dire, en pleine promo, tu vois. On verra, mais c'est pas d'actualité, pas pour le moment.
2: Et les soirées DJ Quick, ça te démange pas?
4: Ah, les soirées à l'époque.
2: Si.
4: Après, t'as vu, on tâte quand même les platines un peu. Hein.
2: Ouais. Au studio?
4: Au studio, à la maison aussi.
2: Oui, mais faut que tu viennes ici nous faire une session.
4: Aga, t'as pas une promo. On va caler ça.
2: Tu sais qu'il y a Bellec qui prend les platines aussi régulièrement, il lâche pas.
4: On va caler, mais moi je lâche pas. C'est de là que j'ai commencé, donc toujours. Toujours.
2: T'as toujours cet amour-là, tu vas toujours diguer du son.
4: Alors, moi, je suis de l'ancienne école, t'as vu, j'ai toujours mes vinyles, tout ça et tout, mais maintenant, tu vois, les vinyles, ça revient, oui, tu vois, mais c'est plus comme avant, tu vois, donc maintenant, on va dire, je regarde plus ou moins ce qui se passe sur Internet, et les sons, après, tu les prends, tu les convertis, et puis voilà, tu les joues, quoi. On tâte, on scratch, on passe, voilà, on fait un peu de...
2: Ok, bon, bah écoutez ça bientôt dans Open Mic sur vous.
4: DJ Quick.
2: Mon gars, merci beaucoup d'être passé dans Open Mic sur vous.
4: Merci, mon ref, merci.
2: L'or dans les veines, faut aller streamer fort. Non.
4: Le projet il est là, donc faut aller streamer. Il y a des gros clips qui sont là. T'as le clip de Genesio, t'as le clip de la Hasba, t'as AMK, t'as Fallon. Il y a le Madin Paris qui arrive, donc c'est du très très loin.
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2: la suite du son, c'est avec Future Game Time.

0: C'était le son de PLK Pocahontas sur Move.
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0: Allez, je continue de vous mettre bien avec Opina et Ino Casablanca, c'est PNP.

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1: La famille, j'espère que vous allez bien. Il nous reste encore une heure à passer ensemble. C'est Open Mic sur Move. On se retrouve tous les jours du lundi au vendredi de 16h à 18h avec du gros son, des gros mix et des invités. En parlant de gros mix, à 17h30, c'est DJ Facemaker qui sera dans les studios.

Du Dépêchemaker va nous mettre bien dans une demi-heure. Et là, c'est moi qui vais vous mettre bien avec du gros son dans la playlist. On va écouter le son de Jason Derulo, c'est Michiko. Et juste après, on écoutera le son de Triangle des Bermudes. Allez, sur Move.

0: C'était le son de Triangle des Bermudes sur Move.
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0: Allez, on va se mettre bien avec la reine de France, Aya Nakamura, et son classique 40%. Et juste avant, on va se mettre bien avec Eric the Architect. C'est No Doubt sur Move.

0: RTL Classique, c'était 40% de la reine de France, Aya Nakamura.
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0: La suite du son, c'est avec Joe Edouard Filet, Rihanna, son hit Rihanna, Joe Edouard Filet qui est passé dans les studios d'Open Mic. Si vous voulez voir l'interview, ça se passe sur le TikTok de Move et l'Insta de Move. Et juste après, on ira du côté de Sevran avec mon gars Z et Nino, c'est Albin sur Move.

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0: C'était le son de Z et Nino Talbin.
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0: Ah, ça, c'est un de mes classiques préférés. On va écouter le son de Nemir et Alpha One. Sur ma vie, je fais une grosse, grosse, grosse dédicace à mon gars Nasty. Et juste avant, on va écouter le son de The Dream Tempa.

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0: C'était le son de Némir et Alpha One sur ma vie, avec un gros, gros, gros big up à Nasty.
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0: Et ça y est, l'arrivée, DJ Facemaker est dans la maison, ça va ou quoi?
2: Ah écoute, ça fait toujours plaisir.
0: Mais ça me fait toujours plaisir de te recevoir, toujours le smile Facemaker.
2: Open mic.
0: Open smile.
2: Yes.
0: Facemaker, t'es DJ en face, sur la radio d'en face, ouais. À RFI.
2: RFI, exactement. Ouais.
0: Comment ça se passe à RFI,
2: ça écoute, va? Ça va, c'est l'Afro Club, c'est, comment dire, on accueille l'Afrique.
0: Ouais.
2: Du lundi au vendredi, 22h10 à Paris, 20h10 temps universel toujours, et puis
0: le temps universel, quand même, c'est la classe.
2: Là, c'est la classe.
0: Moi,
2: ouais.
0: Je l'ai dit, mais c'est quand même la classe, temps universel.
2: Ouais, on fonctionne en temps universel et ça fait plaisir de recevoir le monde comme ça. On a eu plein d'artistes qui sont passés durant toute la saison. On a fait des lives, on a fait des sorties sur le terrain. On a été à Abidjan, on a fait le concours DJ, meilleur DJ africain, DMC West Africa, et là on va aller à Londres en novembre pour la finale mondiale du DMC.
0: Voilà. C'est magnifique ça.
2: Ah ouais, ça fait.
0: C'est pas mal les RFI, on va venir faire un tour là-bas. Hein.
2: Ouais, non, mais tu sais, c'est pas mal, First Mike. Il faut que
0: mais
2: tu viennes.
0: Oui, mais là c'est la maison, tu sais très bien, tu viens quand tu veux. Tu sais que tu vas nous jouer ou pas, Facemaker?
2: Bah, je pense que je vais aller en impro. Je me dis, allez, ça fait longtemps, on va se faire plaisir. Allez, on chipote pas quoi.
0: Ouais. On y va direct?
2: Ouais, on y va direct. Si t'es chaud, ben moi je suis chaud.
0: Toujours chaud. DJ Facemaker va prendre le contrôle des platines d'Open Mike.
2: Allez, c'est parti. 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

0: s'appelle DJ Pacemaker. Oh là là, qu'est-ce que... On n'a pas envie que ça se termine.
1: C'est incroyable.
0: C'est une dinguerie, franchement.
1: J'ai eu envie de t'emmener dans une ambiance un peu R&B comme ça, je sais pas pourquoi.
0: Oh là, mais j'ai kiffé. On a ouvert nos cœurs, ça fait du bien.
1: Ouais.
0: En plus, il fait beau en ce moment.
1: C'est
0: voilà, on a envie d'ouvrir les cœurs.
1: Ouais, c'est ça, c'est open, mic.
0: C'est open mic. C'est open mic. Facemaker, on peut te voir, on peut t'écouter sur RFI, te voir aussi.
1: On me voit aussi parce qu'on est aussi sur les réseaux sociaux. On a une chaîne YouTube, une chaîne Instagram. Vous allez voir toutes les interviews. Il y a un certain First Mike qui est passé nous voir avec Kwamen.
0: Oui, Kwamen.
1: C'était très intéressant, ouais.
0: Kwamen.
1: À revoir donc sur nos réseaux sociaux.
0: Eh bah, big up à toi, Facemaker. Merci. On se voit très bientôt sur les ondes d'RFI. On s'écoute, on se suit.
1: Je suis filmé maintenant. Peut-être même que tu viendras nous faire une émission, qui sait.
0: Ah, avec grand plaisir. T'inquiète pas, on en parlera de
1: ça. On va organiser ça.
0: Gros big up à toi, à toute l'équipe aussi.
1: Merci,
0: pour ça, à toute l'équipe de
1: ah ouais, Yasmine et Arthur.
0: Gros big up à eux aussi.
1: Ça va leur faire plaisir.
0: Bah, de fou, on les oublie pas. Un grand big up à toi, on peut te suivre sur les réseaux?
1: Ouais, sur les réseaux, DJ Facemaker tout attaché, sur Instagram, X et Facebook, c'est DJ Facemaker aussi. Voilà.
0: Bah, gros big up à toi. Le gros son move continue à 19h, ça sera avec mon gars Dr. Juice. Un gros big up à Jordan à la technique. Il y avait Fred, je sais pas où il est passé. Il s'est mis bien, il s'est ambiancé, tu vois, il a ouvert les cœurs, il a pris sa meuf, il est parti.
1: Il est parti.
0: Gros big up, on se voit demain dans Open Mic.
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2: Bonsoir et bienvenue à tous au cabinet du Docteur Dieu. J'espère que vous allez bien. Est-ce que vous êtes prêts à kiffer pendant les 15 prochaines minutes? Peu importe votre réponse, sachez qu'on y va à pieds joints dans tous les cas. Et on commence avec Adi Oasis. Le titre, c'est Stuck in My Head. Tout de suite sur Move.

0: C'était la voix absolument fantastiquement incroyable de Sekou, S-E-K-O-U, avec Never Gonna Give You Up à l'instant sur Move. Quelle découverte, les amis.
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0: Messieurs, dames, Dr. Juice, c'est fini pour aujourd'hui. On se retrouve demain à 19h en pleine forme comme d'habitude. D'ici là, prenez soin de vous, écoutez de la bonne musique sur Move, bien entendu. On se quitte avec In The Moment de Jones. Ciao et à demain.

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2: Bonsoir et bienvenue à tous au cabinet du Dr Jules, j'espère que vous allez bien. Est-ce que vous êtes prêts à kiffer pendant les 15 prochaines minutes? Peu importe votre réponse, sachez qu'on y va à pieds joints dans tous les cas. Et on commence avec Adi Oasis, le titre c'est Stuck in My Head. Tout de suite.

0: C'était la voix absolument fantastiquement incroyable de Sekou S-K-O-U avec Never Gonna Give You Up à l'instant sur Move. Quelle découverte les amis.
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0: Messieurs, dames, Dr. Juice, c'est fini pour aujourd'hui. On se retrouve demain à 19h en pleine forme comme d'habitude. D'ici là, prenez soin de vous, écoutez de la bonne musique sur Move bien entendu. On se quitte avec In The Moment de Jones. Ciao et à demain.

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